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Et sinon, ça y en a un impact la productivité. 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
2: Eh bien voilà, prévision des temps pour aujourd'hui, d'après l'information recevoir sur le bureau météorologie. Aujourd'hui, nous expectons les temps plus ou moins ensoleillés. Divan, 25 à 40, même arrive 60 km par heure. Et ça y fait kilomètres pour mauvais. Température prévoit pour aujourd'hui entre 28 à 29 degrés centigrades. L'humidité 70 à 75%. Et soleil, il est 6h25, encore dans 3 minutes. Et il coussait tantôt 6h22. Pour mouvement marée, expecté marée bas, partie 7h45 la beau matin, hauteur 0.7 m. Prochain marée, ça pour Mario, à partir 10h49 après-midi, hauteur 1.7 m. Et l'autre marée, ça pour marée bas. Et ça, il pour tantôt 10h10, hauteur 0.5 mètres. Alors voilà, qui m'a dit le temps, il prévoit pour aujourd'hui.

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Les actualités pour ce lundi matin présentées par Rita Joubert-Lawen. 32 familles séchelloises ont reçu les clés de leur nouveau logement dans les villages de Positivité à Pointe-la-Rue et d'Albizia à Anse-Louis. 8 familles de Pointe-la-Rue ont emménagé dans de nouveaux appartements construits dans le cadre de la deuxième phase du projet de logements sociaux le long de la rivière de Pointe-la-Rue. Le gouvernement a consacré plus de 14 millions de roupies à ce projet, dont 6,7 millions pour la construction des appartements. À Albizia, à Anse-Boileau, 24 familles ont reçu des logements dans le cadre du programme 24-24 lancé par l'ancien président Danny Faure. Le projet a coûté plus de 40 millions de roupies, dont 18,7 millions pour la construction. Lors de l'inauguration, le président Patrick Hermini a réaffirmé l'objectif du gouvernement de construire 2000 logements d'ici 2030. L'Agence pour l'entreprise des Seychelles SA fournit aux jeunes âgés de 18 à 25 ans des conseils pratiques sur la manière de bénéficier du programme révisé de subvention de capital d'amorçage. Ils découvrent les critères d'éligibilité, les secteurs d'activité prioritaires, les modalités d'évaluation des dossiers et les erreurs courantes qui pourraient leur faire perdre leur subvention. Et le soutien proposé est considéré, les jeunes entrepreneurs éligibles peuvent recevoir une subvention non remboursable pouvant aller jusqu'à 200 000 roupies. Cette année, l'ESA a alloué 7 millions de roupies pour aider les jeunes à créer ou à développer leur entreprise. À la suite de l'annonce de son départ à la retraite, le président de la Cour d'appel, le juge Anthony Fernando, a abordé plusieurs autres sujets lors d'un interview. Il a fait part de ses inquiétudes concernant les avocats qui portent devant les tribunaux des affaires peu ou pas fondées, affirmant que cela pouvait exercer une pression inutile sur le système judiciaire. Le juge Fernando a également rejeté l'idée selon laquelle une juridiction internationale aurait le dernier mot sur les décisions rendues par les tribunaux des Seychelles. Il a souligné que les Seychelles sont un pays souverain et qu'elles devraient avoir le dernier mot sur les jugements rendus par leurs propres tribunaux. Place maintenant à l'international. Plus d'un million de personnes ont été évacuées dans l'est de la Chine, notamment en Shanghai, alors que le typhon Dolphin a apporté des vents violents et des pluies torrentielles. Le typhon a touché terre à deux reprises hier dans la province de Zhejiang avec des vents atteignant 150 km à l'heure. Environ 1400 vols ont été annulés à Shanghai, tandis que les transports ont été perturbés dans toute la région. La Chine avait déclenché son alerte rouge, le niveau le plus élevé, avant que la tempête ne soit rétrogradée au rang de tempête tropicale lundi. Mais le danger n'est pas écarté autant. Les autorités mettent en garde contre de fortes pluies, des inondations et des glissements de terrain jusqu'à mercredi. Plusieurs sites touristiques, notamment certaines parties de Disneyland et de Legoland, restent fermés. Et ben voilà. C'est la fin de ce résumé. Je vous remercie de votre écoute. Excellente journée à toutes et à tous.

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If I said you had a beautiful body, voilà, ça c'était The Bellamy Brothers. 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

Souf qui ne chantait plus jamais sur Radio CCL. Il est maintenant 9h20 et c'est notre tranche de Seychelles Matin pour ce lundi 10 août. Nous poursuivons avec une autre chanson, toujours en français, une chanson de Vicky Lee Andrews.

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Très bonne soirée à toutes et à tous. Voici le bulletin d'information de ce lundi 10 août présenté par Milena Albert. Les titres, l'Inde fait don de 5 petits bateaux aux gardes-côtes sichillois. Le comité de sélection du conseil d'administration de la SBC assure travailler en toute transparence et encourage les personnes

personnes intéressées à soumettre leur candidature afin la fin du 17 août. Actualité internationale, la Chine évacue 1 million de personnes face à l'arrivée d'une tempête dévastatrice. Passons aux détails maintenant. Pendant cette journée, les salariés de la SBC ont voté pour leur choix de leur représentante au conseil d'administration de leur entreprise. Cette élection qui se tient à SBC House permettra aux travailleurs de la corporation de jouir une voix à travers cette personne élue au sein du conseil. Cette élection s'inscrit dans le cadre d'un processus pour la mise en place d'un nouveau conseil d'administration sous la récente loi SBC. L'élection à Pralin a eu lieu depuis jeudi dernier et c'est la journaliste Anne-Adrie Célestine qui a été élue représentante de l'ensemble des travailleurs. Le comité chargé par le président Patrick Hermini de sélectionner au moins 7 candidats potentiels pour siéger au conseil d'administration de la Seychelles Broadcasting Corporation SBC affirme mener son travail de manière impartiale et transparente. Le comité a été nommé le 13 juillet et les personnes intéressées ont jusqu'au 17 août pour soumettre leur candidature. Composé de 3 membres, le comité est présidé par Marie-Claire Marie et exerce ses activités au deuxième étage du bâtiment Kepi Emporium à Providence. Le nouveau conseil d'administration de la SBC comprendra notamment un président et un vice-président. Le comité de sélection est chargé d'identifier les candidats répondant aux critères prévus par le nouveau cadre légal de la télévision et radio publique. La salle de conférence internationale était comble de militants et de sympathisants de LDS pour la deuxième convention organisée par le parti cette année. Étant présent le chef du parti, Wevel Ramkalawan, le secrétaire général Philippe Monti, membre du comité exécutif et député LDS. Dans son discours, M. Ramkalawan a notamment insisté sur la démocratie et la liberté d'expression. Avant l'intervention du président du parti, plusieurs militants ont pris la parole pour exposer les réalisations et les défis auxquels le parti est confronté. La convention a également adopté une résolution reportant l'élection du nouveau comité exécutif. L'Inde a fait don de 5 petits bateaux aux gardes-côtes des Seychelles lors d'une cérémonie organisée cet après-midi à la base des gardes-côtes seychellois. La cérémonie s'est déroulée en présence de l'ambassadeur de l'Inde aux Seychelles, Rohit Ratish, du chef des forces de défense des Seychelles, le major général Michael Rosette, ainsi que de plusieurs autres responsables des forces armées seychelloises. Cette donation s'inscrit dans le cadre d'un accord signé entre les Seychelles et l'Inde en février dernier. Dans le cadre de cette coopération, le gouvernement indien avait également fait don de 10 véhicules de marque Tata aux forces de défense des Seychelles. Les 5 bateaux seront principalement utilisés pour la formation des jeunes marins des gardes-côtes seychellois afin de renforcer leurs compétences pratiques et leur préparation aux opérations maritimes. Actualité internationale, la Chine évacue 1 million de personnes face à l'arrivée d'une tempête dévastatrice. Le typhon Dauphin a touché terre dans l'est de la Chine dimanche soir. Les autorités chinoises ont évacué plus de 1 million de personnes de leur domicile dans l'est du pays, notamment à Shanghai, la capitale financière, à la suite de l'arrivée de ce typhon. Le typhon a provoqué de fortes pluies et paralysé les transports dans toute la région. Près de 1 000 vols ont été annulés à Shanghai ce lundi. En Moyen-Orient, 7 personnes, dont des militaires et les civils, ont été tuées et 30 autres blessées hier dimanche dans une attaque des houthis contre la ville de Mocha,
situé sur la côte de la mer Rouge.

C'est l'armée du Yémen qui a fait cette déclaration. Le détroit d'Ormuz restera verrouillé tant que Washington n'acceptera pas toutes les conditions posées par Téhéran, ont insisté les gardiens de la révolution. Et finalement, le cancer de Joe Biden s'est aggravé, son fils s'inquiète. Le cancer dont s'est atteint l'ex-président américain Joe Biden s'est aggravé avec des métastases dans ses os et au-delà, a indiqué son fils Hunter dans un entretien à la BBC. L'ancien président américain Joe Biden, âgé de 83 ans, s'est atteint d'un cancer agressif de la prostate qui est aggravé. Un rappel des titres avant de terminer. L'Inde fait don de 5 petits bateaux aux gardes-côtes sichillois. Le comité de sélection du conseil d'administration de la SBC assure travailler en toute transparence et encourage les personnes intéressées à soumettre leur candidature avant la fin du 17 août. Et à l'étranger, la Chine évacue 1 million de personnes face à l'arrivée d'une tempête dévastatrice. C'était la fin de ce bulletin d'information. Merci de votre écoute et je vous souhaite à toutes et à tous une excellente soirée.

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0: 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Et fais-moi très grand plaisir pour avec vous aujourd'hui soir, que nous passons ensemble une très bonne soirée. 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
1: Nous voyons nous prévision le temps pour sa prochain 24 heures de temps, tantôt pour partiellement niaiser avec la pluie, diversité se pouvant à inviter ce 20 à 40 km par heure, la mer pour modérer, demain pendant la pluie, l'eau après-midi. Diversité se pouvant à inviter ce 20 à 40 km par heure et la mer pour modérer. Mouvement marée bas pour 10 heures dès là à soir, hauteur 0,5 m. Marée haut pour 3 h 45 demain grand matin, hauteur 1,1 m. L'autre marée bas pour 8 h 59 demain beau matin, hauteur 0,6 m. Et l'autre marée haut pour 3 h 44 demain après-midi, hauteur 1,8 m. Soleil pour lève 6 h 25 demain beau matin et pour coucher 6 h 22. 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

0: 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Certains demandent ou l'école qui m'aille pour commencer, tandis que les autres demandaient si l'expérience travail vraiment fait une différence. Alors, ils s'assisaient qu'ils nous pouvaient discuter aujourd'hui dans un programme.
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0: qui nous partagent d'autres histoires, exhortent réflexions avec nous aujourd'hui. Joignez-nous encore pour un autre programme, La Voix la Jeunesse, que nous continuons à cause l'urbanisation, l'opportunité et l'aspiration qui est plus important pour Bonne Zen Cécile. Jusqu'à ce moment, pour rejoindre nous, Carole Nissette et moi-même, Gemma Monet, prends soin avec vous de l'école et passez bonne journée. Merci pour écouter.
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parlant de compagnie Carole et Gemma dans notre programme La Voix, la jeunesse, et ça, ça nous amène 8 minutes après 8 heures. 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Jusqu'à 8h30 et 8h30 nous prenons notre programme et ça c'est notre programme priorité et santé. 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

c'est mais, c'était bien si la voix Jean-Paul Cécile. Et Jean-Paul Cécile, nous connaît à travers son Oh Maman, qui est sorti en 2016. 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

0: 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Il est maintenant 20h32. Il est l'heure maintenant de notre prochain programme sur la radio avec priorité santé. Alors, c'est bonne écoute.
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2: Bonjour à toutes et à tous. Aujourd'hui dans Priorité Santé, comment la médecine fait battre nos cœurs? Transplantation cardiaque ou implantation de cœur artificiel, les techniques de chirurgie cardiaque ont considérablement évolué ces 60 dernières années. Elles sont de plus en plus précises et performantes. On va revenir dans cette émission sur les avancées de la médecine pour mieux traiter les maladies du cœur. Et si vous avez des questions pour nos invités, on vous attend sur WhatsApp au 33 7 61 18 46.

0: Bonjour.
1: Merci d'être avec nous. Vous êtes cardiologue, responsable médical de l'activité d'insuffisance cardiaque avancée et de transplantation cardiaque au sein de l'Institut de cardiologie de la Pitié-Salpêtrière à Paris. Vous avez d'ailleurs travaillé ensemble tous les deux. Tout à l'heure, on sera en ligne avec Jérôme, transplanté cardiaque et patient père aidant. Il nous racontera la greffe qu'il a vécue il y a 4 ans et comment il vit aujourd'hui avec ce nouveau cœur. Et nous irons aussi un peu plus tard dans l'émission au Sénégal. On va joindre le professeur Abdoul Khan, chef du service de cardiologie de l'hôpital d'Al Aljam et professeur de cardiologie à l'université de Dakar.
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1: Professeur Iraj Ganjbak, on va aborder toutes les avancées de la cardiologie ces 60 dernières années, cette aventure autour du cœur, hein, comme vous la décrivez, vous qui en avez été l'un des acteurs en France. Mais d'abord, j'aimerais qu'on revienne un peu sur votre parcours à vous. Vous êtes né en 1941, il y a donc 85 ans, à Téhéran, donc en Iran, avec un père médecin, médecin généraliste et professeur d'université. Et vous aussi, en fait, vous avez toujours nourri le rêve de soigner. Comme votre père?
5: Exactement. Il y a certainement certains degrés d'influence de mon père, mais à côté de ça, on ne peut pas être médecin si on n'aime pas les autres. Mm. Voilà. Si vous n'aimez pas les autres, c'est pas la peine de faire la médecine.
1: L'envie de prendre soin des autres.
5: Et deuxièmement, si vous voulez gagner l'argent, l'aider de riches, c'est pas la peine de faire la médecine. Donc, quand vous faites de la médecine, il faut savoir où mettre le pied. C'est pour rendre service aux autres, aimer les autres.
1: Un métier passion pour lequel, à l'âge de 18 ans, donc, vous partez en France, direction Paris, une bourse en poche, et vous étudiez là-bas la médecine. Qu'est-ce qui vous amène à choisir la cardiologie et en particulier la chirurgie cardiaque?
5: Tout à fait le hasard. C'est que pendant mon internat, j'ai eu l'occasion de voir une artère. Et j'ai trouvé que c'était tellement joli, tellement belle. J'ai dit, je vais faire ça.
1: Une artère ah, voilà. Qui vous a séduit.
5: Et depuis, je suis monté de l'artère au cœur et j'ai vu que c'était très beau. Voilà. C'est qu'on ne se rend pas compte. Les organes que le bon Dieu nous a donnés, c'est beau à voir.
1: Un bel organe. Vous êtes d'accord, docteur Chedavarnous?
6: Absolument, oui, oui.
1: Et vous, qu'est-ce qui vous a amené à la cardiologie?
6: Alors moi, j'avais hésité au début de mon internat entre néphrologie et cardiologie. Et puis c'est au cours de mon premier stage d'internat en soins intensifs de cardiologie où j'ai vraiment eu le coup de cœur. J'ai trouvé que c'était une spécialité passionnante et effectivement qui progressait énormément. Et donc ça m'a donné vraiment envie de faire ça dans ma carrière professionnelle.
1: Et vous, donc, c'est pas un artère qui vous a séduite en particulier?
6: Non, parce que j'étais pas chirurgien, j'aime pas, à cette époque-là, j'avais pas eu l'occasion de voir les artères.
1: C'est plutôt le cœur, la cardiologie dans l'ensemble.
6: L'échographie, le cœur qui bouge à l'écho, les infarctus qui sont soignés, vraiment le boom de la cardiologie. Effectivement, ça progressait à une vitesse énorme.
1: Et on va en parler. Hein. Oui. Professeur Iraj Ganjbak, vous avez contribué à créer l'Institut de cardiologie qui a donc ouvert ses portes au début des années 2000 hein, au sein de la Pitié-Salpêtrière à Paris. Et donc, vous travaillez, vous, dans cet institut aujourd'hui, docteur Chedavarnous. Vous êtes responsable médical de ce qu'on appelle l'activité d'insuffisance cardiaque avancée, entre autre. Qu'est-ce qu'on entend par insuffisance cardiaque? Est-ce qu'on peut peut-être expliquer à nos auditeurs de quoi il s'agit?
6: Oui, bien sûr. Alors l'insuffisance cardiaque, c'est la fonction, c'est quand le cœur est malade à un tel point qu'il n'arrive pas à assurer un débit suffisant, à pomper suffisamment pour pouvoir perfuser, irriguer tous les organes. Et donc, dans les premières étapes de la prise en charge, c'est une prise en charge médicamenteuse, médicale, avec des nouveautés dans le domaine de la prise en charge sur ces 20 dernières années qui ont permis de stabiliser, d'améliorer les patients. Et puis, quand le patient reste très symptomatique, avec très gêné dans sa vie courante et qu'il échappe au traitement médical, on est amené à proposer des traitements chirurgicaux de l'insuffisance cardiaque qui, effectivement, sont la transplantation et l'assistance circulatoire.
1: Alors, vous parlez de gêne dans les symptômes. Mmh. Quelles sont les difficultés, justement, des patients?
6: Alors, c'est que malgré un traitement médical optimisé, ils sont très essoufflés au quotidien, ils ont des signes d'insuffisance cardiaque à l'examen clinique, c'est-à-dire ils ont des œdèmes, ils ont des difficultés pour marcher, pour faire les efforts de la vie courante, et donc
1: la qualité de vie, s'habiller, tout ça c'est compliqué.
6: C'est compliqué, la qualité de vie est très diminuée, avec arrivé à ce stade un risque vital qui est quand même en jeu et qui fait que

0: on essaye de trouver d'autres solutions.
1: Alors, on va revenir sur les principales évolutions de la chirurgie cardiaque. Les premières opérations à cœur ouvert, comme on dit, sont réalisées au milieu des années 50 pour des malformations du cœur. Alors, peut-être déjà, quand on parle d'opérations à cœur ouvert, qu'est-ce qu'on entend par là? Comment ça se passe, professeur Ganschbach?
2: Pour faire les interventions sur le cœur, il faudra soit arrêter le cœur et parfois ouvrir le cœur. Donc, pendant ce temps-là, il faut suppléer la fonction du cœur, mais aussi des poumons, c'est ça qui est difficile. Au départ, il y a un chirurgien aux États-Unis, c'était un sacré aventurier, il a utilisé le papa du patient, pour son fils, pour le fils. On envoyait le sang du fils chez papa, il respirait, il oxygénait ce sang, et on le prenait pour envoyer aux enfants. Et avec ça, on a remplacé le cœur et les poumons par le papa.
1: En continuant de faire circuler le sang.
2: En continuant. Et qu'ils ont fait une série de 50 malades avec cette technique. Mais on peut voir facilement que c'est pas la bonne solution. Donc on a pu mettre au point les oxygénateurs parce que c'est ça qui était le plus difficile. Au départ, c'était des énormes machines. Ça nécessitait 3 heures pour le monter, 3 litres de sang pour le mettre dedans. Et l'industrie à avancer les choses, ce qui fait que maintenant, c'est une petite boîte, vous ouvrez, il faut mettre le bleu avec le bleu et le rouge avec le rouge, ça s'est beaucoup, beaucoup simplifié.
1: Voilà. Et c'est moins lourd qu'avant, en fait.
2: À partir de ce moment-là, vous pouvez arrêter le cœur, ouvrir le cœur, faire des réparations que vous avez besoin de le faire. Et vous pouvez arrêter comme ça le cœur pendant 2-3 heures. Hein. C'est-à-dire que vous n'êtes pas pressé pour faire vos actes.
1: Ça laisse le temps de réaliser l'opération.
2: Le temps de le faire et de le faire minutieusement.
1: Alors, il y a eu ensuite l'arrivée du premier cœur artificiel qui s'appelle Jarvik 7 en 1985. Donc, c'était un cœur artificiel qu'on pouvait implanter chez les patients de manière transitoire dans l'attente d'une greffe.
2: Exactement. C'est-à-dire qu'au départ, on a cru qu'on pouvait avoir un cœur artificiel permanent. Mais on s'est rendu compte rapidement qu'à partir des tuyaux qui sortaient de l'organisme et qui allaient à la machine qui faisait marcher le cœur, ça posait des problèmes. Donc c'est devenu transitoire en attente de transplantation cardiaque. Et l'équipe de la Pitié-Salpêtrière a indiscutablement des plus grandes expériences du monde en domaine du cœur artificiel. Mais aujourd'hui, on ne fait pratiquement plus parce qu'on s'est rendu compte que quand le cœur ne marche pas, c'est pas la totalité du cœur qui est abîmé. Il y a une partie qui marche. Donc, on a dit, ça sert à rien d'enlever ce qui marche, de le remplacer par le plastique. D'où l'apparition des techniques d'assistance circulatoire qui est pour suppléer la partie du cœur qui fonctionne pas bien.
1: Et comment ça fonctionne, cette assistance circulatoire?
2: Cette assistance, il y en a plusieurs méthodes. Soit d'une façon transitoire, vous voulez faire pendant une période de 10-15 jours. À ce moment-là, c'est une sorte de circulation extracorporelle.
1: On y revient pour faire circuler.
2: Et quand ça ne va pas, on a besoin de mettre plus. Ce sont des machines, mais qui sont petites comme 2 doigts côte à côte. Mais toujours, il faut l'énergie pour le faire fonctionner. Donc, il y a un tuyau qui sort.
1: Docteur Sheda Varnous, on va parler des transplantations cardiaques. À quel moment est-ce qu'elle devient vraiment nécessaire, indispensable, en cas notamment d'insuffisance cardiaque, comme on disait tout à l'heure?
3: Alors, justement, quand le patient fait des épisodes de décompensation cardiaque, il est hospitalisé régulièrement pour avoir des traitements en perfusion, pour essayer de le vider, faire partir la rétention d'eau, etc. Ou il a besoin de des médicaments en perfusion pour améliorer la fonction pompe cardiaque pour que le cœur puisse assurer un débit et perfuser les autres organes. Donc quand ça devient répétitif et qu'on voit que vraiment l'état du patient se dégrade, on lui propose la transplantation cardiaque.
2: Mais il y a également des patients qui sont sous assistance circulatoire.
1: Oui. À qui on propose cette transplantation cardiaque.
3: Tout à fait.
1: On continue de parler de transplantation cardiaque et de la santé du cœur dans Priorité Santé aujourd'hui en compagnie du docteur Sheda Varnous et du professeur Iraj Ganschbach. On vous retrouve dans quelques instants après Trade of Hearts, ça veut dire échange de cœur en anglais, et c'est signé The Sacred Souls.

0: En choc, feu. Le cœur reçoit la décharge. Le monde entier s'immobilise au-dessus de ce qui est maintenant le cœur de Claire. L'organe remue faiblement. Deux. Trois soubresauts, puis il se fige. Deuxième essai. On choque. Feu. Alors, le cœur se contracte. Un tressaillement. Puis, ce sont des secousses quasi imperceptibles. Mais que l'on peut voir si l'on s'approche, ces faibles battements, et l'organe peu à peu recommence à pomper le sang dans le corps. Et il reprend sa place. Puis, ce sont des pulsations régulières, étrangement rapides, qui bientôt forment rythme, et leur frappe évoque celle du cœur d'un embryon, cette saccade que l'on perçoit lors de la première échographie. Et c'est bien la frappe initiale qui se fait entendre, la première frappe, celle qui signe l'aube.
1: On parle du cœur aujourd'hui dans Priorité Santé sur RFI avec ces mots tirés du roman « Réparer les vivants » de Maïlys de Kerangal. Un roman qui raconte la greffe d'un cœur, étape après étape. Que vous inspire ces quelques lignes dont on vient d'entendre la lecture, professeur Grangebach?
2: Pour les neurochirurgiens, c'est une émotion de voir un cœur qui est arrêté, qui commence à battre. Mais pour le chirurgien, c'est pas ça. C'est une étape de l'opération. Il sait que le cœur qui est inerte, qui ne bouge pas, va se contracter. Donc il faut avoir ce qui est différent entre un chirurgien, donc c'est l'évolution de son travail vis-à-vis de quelqu'un qui n'est pas chirurgien, qui est ébloui de voir un cœur qui se met à marcher et tout.
1: Vous, voilà. Ça ne vous surprend pas, en fait.
2: Nous, c'est normal.
1: Nous, on n'est
2: pas surpris. On sait que c'est une étape obligatoire du travail.
1: C'est la réussite, finalement, de votre travail, docteur Chedavarnous.
3: Moi, je ne suis pas chirurgien, donc je dirais que c'est magique. Et j'ai eu l'occasion dans ma carrière, effectivement, de voir, d'aller au bloc opératoire et de profiter des transplantations, de voir la transplantation. Effectivement, c'est le moment où le cœur se contracte. C'est vraiment un moment impressionnant et magique. Là, on se dit vraiment, on sait pourquoi on est là.
1: Alors, c'est en 1968 que qu'une équipe de la Pitié-Salpêtrière à Paris réalise la première transplantation cardiaque en Europe. Alors, professeur Iraj Grangebach, ces greffes, elles reposent sur une notion qui était jusque-là inédite, celle de la mort cérébrale.
2: Voilà. C'est que la notion de mort a évolué. Dans un premier temps, la mort se définissait par l'arrêt de respiration. Donc, on mettait un miroir devant la face et

0: quand il n'y avait pas de vapeur de respiration, on disait que la personne est morte. Et puis après, on a mis la mort définie par l'arrêt du cœur. Et puis, troisième étape, c'était la mort définie par l'arrêt de fonctionnement du cerveau. C'est ça qu'on appelle la mort cérébrale. C'est deux réanimateurs français qui ont décrit l'état de mort cérébrale avec des critères stricts qu'il faut respecter, mais de A à Z, pour pouvoir dire qu'un patient est en état de mort cérébrale et qu'on peut prélever les organes.
1: Et en fait, donc, il y a une absence d'activité électrique dans le cerveau, mais le cœur, lui, bat toujours.
0: Bien sûr.
1: C'est là qu'on peut le prélever, en fait, ce cœur.
0: Il y a plusieurs choses. Il y a l'absence d'activité électrique du cerveau, mais en même temps, on peut savoir qu'il y a l'absence de circulation totale au niveau du cerveau.
1: Et donc, pas d'espoir que celui-ci
0: voilà, on est sûr. Alors, on peut faire ça soit par l'artériographie, soit par les scanners avec l'injection. C'est-à-dire qu'il faut que la population sache qu'on ne peut pas avoir une erreur quelconque dans le diagnostic de mort cérébrale.
1: C'est irréversible. Voilà. Alors, au début, ce qu'il faut savoir, c'est que la transplantation cardiaque ne fonctionne pas dans les premières années, ou peu. En 1968, sur les 123 patients transplantés du cœur à travers le monde, 121 décèdent. Donc, une écrasante majorité. Comment ça s'explique?
0: Pour une raison très simple, c'est qu'on ne savait pas. En particulier, on ne savait pas les problèmes immunologiques. On ne savait pas comment ça fonctionnait. C'est que ce que les médecins savent, c'est ce qu'ils savent à l'instant T. Il ne faut jamais oublier ça. Et puis, l'arrivée de cyclosporine a complètement transformé le pronostic de transplantation.
1: Alors, la cyclosporine, c'est donc un anti-rejet, parce que, docteur Chedavarnous, l'ennemi numéro un des greffes, c'est le rejet. C'est-à-dire que l'organisme va réagir au greffon, au nouveau cœur qui vient d'être greffé. Et en fait, le système immunitaire se met en action pour détruire ce greffon. C'est ça qui se passe.
2: Oui, c'est ça. Tout à fait. Et donc, artificiellement, par les médicaments anti-rejet, on diminue cette immunité pour qu'il y ait une acceptation, entre guillemets, du greffon cardiaque au niveau du système immunitaire du patient qui l'a reçu. Et avec des degrés différents de cette immunosuppression par rapport au délai, par rapport à la grève, par rapport à la différence du système immunitaire entre l'organe et le patient, etc. On adapte le traitement immunosuppresseur. Et on espère beaucoup, dans les années qui viennent, de pouvoir, les progrès qui continuent d'année en année, de pouvoir arriver à une tolérance immunologique pour qu'on puisse diminuer de façon significative le traitement immunosuppresseur, qui a quand même des effets secondaires, et en termes de tolérance et en termes de cancer, infection, etc., dans le suivi des patients à long terme.
1: Alors, on a donc découvert, professeur Gansbach.
0: Les patients puissent appréhender la notion de tolérance immunitaire. C'est que une femme qui est enceinte, il a son embryon. Mais son embryon n'est pas exactement, au point de vue génétique, ce qui est la mère. Mais pourtant, l'embryon n'est pas rejeté. Mais dès que la femme a accouché et que cet enfant est né, à partir de ce moment-là, il n'y a plus de tolérance. C'est ça qu'on appelle immunitaire. Et si vous prenez quelque chose de la mère pour mettre sur l'enfant et vice-versa, il y a une question de rejet. Donc il faut savoir qu'est-ce qui se passe pendant la période de grossesse pour qu'il y ait une tolérance immunitaire. Et ça, c'est un pas de géant à faire pour transplantation des organes.
1: Et vous le dites, il a donc fallu attendre la découverte d'un puissant anti-rejet qui a bouleversé les greffes dans les années 80. Donc la cyclosporine, est-ce que c'est un anti-rejet qu'on utilise toujours aujourd'hui, docteur Chedavarnous, ou ça a évolué?
2: Absolument, oui, c'est une des molécules de référence qu'on utilise encore. Il y en a eu pas mal d'autres qui sont arrivées effectivement sur le marché. Et ça, ceci nous permet de pouvoir adapter et individualiser le traitement immunosuppresseur de chaque patient. C'est-à-dire que quand un patient a des effets secondaires sur cyclosporine, on peut changer la molécule et utiliser une autre molécule immunosuppresseur. Donc ça nous a un peu ouvert le panel du traitement, et en termes d'efficacité et de tolérance, on arrive plus ou moins à trouver quand même un équilibre. Et donc du coup, la tolérance de ce traitement est quand même améliorée depuis maintenant plusieurs années, une dizaine d'années.
1: Et vous, en plus de 20 ans d'expérience, quelles innovations vous avez vues arriver, notamment par rapport à ces transplantations cardiaques? Je crois que l'idée, c'est notamment de faire un peu plus participer le patient à sa propre prise en charge.
2: Absolument. Le patient est l'acteur principal. Donc, il y a

0: dans le suivi au long cours des patients, on essaye de les impliquer au maximum dans leur prise en charge, avec des ateliers d'éducation thérapeutique, avec un travail en réseau avec les médecins généralistes, les cardiologues traitants des patients, pour que ce soit vraiment avec des infirmières de coordination. Donc toute l'équipe soignante est impliquée dans cette prise en charge avec les patients comme acteur principal pour essayer de vraiment améliorer la qualité de vie des patients et diminuer les complications post-greffe.
1: Et justement, comment vit-on une transplantation cardiaque, une greffe de cœur? On va donner la parole à un patient concerné, un patient que vous avez accompagné, docteur Chedavarnous.
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1: Bonjour Jérôme.
3: Oui, bonjour.
1: Merci d'être avec nous. Alors, vous préférez qu'on vous appelle par votre prénom seulement. Vous avez 42 ans et vous vivez à Amiens, dans le nord de la France. Vous travaillez comme éducateur spécialisé et vous avez donc été transplanté cardiaque il y a 4 ans. Pourquoi est-ce que vous aviez besoin de cette transplantation ?
3: Alors, tout a commencé en janvier 2016. J'ai fait 3 arrêts cardiaques en faisant un footing. Pour moi, j'étais en très bonne santé, je faisais de l'activité physique assez régulièrement et tout se passait bien. Et d'un seul coup, j'étais avec des amis en train de faire un footing et j'ai fait 3 arrêts cardiaques.
1: Voilà, vous aviez 32 ans à ce moment-là, c'était il y a 10 ans.
3: Voilà, exactement, c'était il y a 10 ans, j'avais 32 ans. Et après, j'ai été transporté en urgence vitale au CHU Sud et puis on m'a décelé une cardiopathie hypertrophique. Donc c'est un épaississement du muscle cardiaque. Très rapidement, j'ai compris que c'était assez grave. On m'a implanté pendant cette hospitalisation-là un DAI, donc un défibrillateur automatique implantable. Et puis j'ai eu un traitement médicamenteux.
1: Mmh. Et ensuite, vous avez fait des décompensations cardiaques?
3: Voilà. En 2019, il y a eu un premier choc approprié avec mon DAI. Bon, j'ai pas perdu connaissance, mais le médecin qui m'avait, qui avait interrogé mon défibrillateur m'a dit que voilà, mon défibrillateur m'avait sauvé la vie. Ensuite, en 2020, ça commençait à être un peu plus compliqué. J'avais régulièrement au CHU des échos cardiaques, donc la fraction d'éjection commençait à descendre. J'étais arrivé en dessous du seuil de 25. Là, j'avais compris que c'était un peu plus critique. Et en 2021, j'ai fait une première décompensation cardiaque où ça a été très compliqué. J'avais environ autour de 10-15 de FEVG et surtout, j'ai une fibrillation atriale, c'est-à-dire un trouble du rythme où les battements étaient irréguliers. J'étais à 130 pulsations, 130 BPM pendant 6 jours consécutifs. Mmh. On m'a introduit alors la cordarone, mais rien n'y faisait. Et là, j'ai dû avoir un choc approprié en unité de soins intensifs. Et là, mon cœur s'est remis à battre de nouveau régulièrement à un rythme de 50. Et là, j'ai eu une prise de conscience. Et je savais, je me suis beaucoup renseigné aussi avant cela, que à partir de maintenant, on était vraiment dans la phase descendante et ma vie était remise en question. Et ce n'était qu'une question de temps. Et donc pour moi, j'ai pris les devants en fait et je sentais bien qu'au CHU, ça commençait à être un peu compliqué, ma prise en charge, et je me suis renseigné et j'ai vu qu'en France, je m'étais résigné en me disant que voilà, il fallait penser à la transplantation de moi-même avant qu'on m'en parle. Et j'ai vu que le plus grand centre de France et en Europe était la Pitié-Salpêtrière, où j'avais le plus de chances d'être transplanté. Et c'est comme ça que j'ai été ensuite transplanté.
1: Pris en charge. Ouais. Comment vous l'appréhendiez-vous, cette transplantation? Vous dites que vous en avez eu presque l'idée finalement, mais comment vous l'avez vécu avant? Comment vous vous sentiez?
3: Alors, je me sentais très mal parce que j'avais une télésurveillance en fait à la maison, donc j'avais tout le temps en fait des liens avec des professionnels par rapport à mon rythme qui était des peurs aussi d'avoir que mon boîtier choque, j'avais des œdèmes, j'avais de plus en plus de difficultés rien que simplement à marcher avec mes enfants qui étaient tout petits, j'arrivais plus à suivre. Mais j'adaptais toujours sans me plaindre dans les difficultés en fait. J'étais toujours en train d'adapter, mais je marchais très lentement. J'étais souvent en arrêt maladie.

0: Je dormais avec des, enfin, plusieurs oreillers pour être relevé au maximum. Par moment, ça m'est arrivé de faire une nuit quasiment assis dans mon lit. J'étais vraiment mal. Et un événement aussi, là, où, quand j'ai fait la décompensation cardiaque, où j'avais vraiment les lèvres bleues, etc. J'avais très, très froid. Ça devenait vraiment très critique, en fait.
1: Et vous aviez peur de cette opération-là?
0: Alors, peur, oui et non. C'était en fait, je savais que j'avais posé la question. J'avais eu 3 cardiologues en face de moi, CHU, lors de la compensation. Et puis, c'était posé. J'avais demandé la suite. Enfin, je voyais qu'il n'y avait pas trop de perspectives. Je lui dis, dans ces conditions-là, il me reste moins d'un an de temps à vivre. Surtout, je vous dis, j'avais des enfants qui avaient 3 ans et demi et moins de 5 ans. Mmh. Et pour moi, c'était pas possible. Pour moi, je savais que ma chance était d'être transplanté. Sinon, voilà, c'était la fin et je voyais pas mes enfants grandir. Donc moi, ce n'était pas possible. Donc j'attendais qu'on puisse me dire, vous êtes sur liste d'attente et vous allez être transplanté. En fait, ma maman avait une CMH aussi et elle n'a pas pu avoir la chance d'être transplantée. Donc pour moi, c'était une chance. C'était le tout pour le tout, mais j'avais 80% de chances de survie.
1: Vous étiez prêt. Pour vous, il n'y avait pas d'autre choix. Docteur Sheda Varnous, je me tourne vers vous pour une petite précision. Là, on a parlé de décompensation cardiaque. Peut-être qu'on peut juste expliquer ce qui se passe dans ces moments-là pour expliquer comment, en fait, ensuite, on en arrive à une transplantation qui est nécessaire, qui est même indispensable.
2: Alors, quand le cœur n'arrive plus à débiter, à assurer le débit, effectivement, les patients se mettent en insuffisance cardiaque ou bien en surcharge, c'est-à-dire qu'ils n'arrivent pas à éliminer l'eau liquide et donc du coup à uriner, etc. Donc ils ont besoin des traitements spécifiques en intraveineuse, en perfusion, ou bien le cœur, il faut lui mettre pareil, le traitement en perfusion pour aider la fonction pompe, améliorer le débit cardiaque pour que les organes soient perfusés. Et donc, quand ces épisodes se répètent et que on n'arrive pas à les contrôler par les traitements médicamenteux, on propose la transplantation. Bien évidemment, il faut que le patient soit d'accord, qu'il adhère au projet, il faut que le bilan entre guillemets morphologique, biologique, etc. Une batterie d'examens à faire pour être sûr qu'il peut bénéficier de la greffe, qu'il n'y a pas de contre-indication à la transplantation. Et dans ces cas-là, les patients sont inscrits en liste d'attente.
1: Et ils souffrent d'une cardiopathie hypertrophique. On peut peut-être dire quelques mots de cette maladie-là?
2: Oui, bien sûr, parce que il y a deux types de cardiopathie majeure. C'est ou bien le ventricule gauche se dilate, ce qu'on appelle cardiopathie dilatée et ou ischémique. Donc il y a deux types pour les cardiopathies à fraction d'éjection basse et donc la fonction pompe ne fonctionne plus ou très peu. Et le deuxième type de cardiopathie, ce sont les cardiopathies qu'on dit à fonction systolique conservée, fraction d'éjection conservée. Et c'est un problème de hypertrophie, restriction de la paroi et donc le cœur ne se remplit pas. Et donc, c'est les deux types majeurs de cardiopathie. Effectivement, Jérôme, comme il a expliqué, il avait une cardiopathie hypertrophique.
1: Alors, Jérôme est donc l'un de vos patients. Vous l'avez vu en consultation préopératoire. Et puis, ensuite, quel est votre rôle là-dedans et en quoi ces consultations avant et après opération sont importantes?
2: Alors, elles sont toutes importantes. Effectivement, la première consultation pré-greffe est celle qui est, je dirais, la plus importante, entre guillemets, dans la prise en charge. Effectivement, c'est une prise en charge de l'équipe. Il y a les infirmières, il y a les médecins, il y a les anesthésistes, les chirurgiens. Et on explique le pourquoi aux patients. Et effectivement, il a déjà probablement, la majorité des cas, ils en ont déjà entendu parler parce que les équipes qui les ont pris en charge l'auront expliqué ou bien ils se sont renseignés. Mais quand ils arrivent jusqu'à nous dans les centres tertiaires, effectivement, c'est pour avancer dans l'inscription, dans l'évaluation. On donne les informations pratico-pratiques aux patients, on leur explique les risques, on répond à leurs questions. Et on leur explique également le déroulement des choses, combien de temps ils restent en réanimation, combien de temps ils restent après la réadaptation cardiaque, etc. Effectivement, l'approche des patients sont très différents les uns par rapport aux autres. Parfois, des questions vis-à-vis du greffon cardiaque. Ce n'est plus mon cœur, c'est le cœur de quelqu'un d'autre. Parfois, ce sont des questions

0: concernant la survie, combien de temps ça me permettra de survivre. Donc on essaye d'apporter dans la mesure du possible les réponses à leurs questions.
1: Et parfois, il faut un suivi psychologique également.
0: Absolument, absolument. Il y a des collègues psychologues dans l'équipe qui sont à la disposition des patients et qui les voient si besoin.
1: Jérôme, la greffe a donc eu lieu il y a 4 ans. Comment aujourd'hui vous vivez avec ce nouveau cœur? Je crois que vous êtes assez sportif aujourd'hui, que vous courez notamment.
2: Oui, tout à fait. Tout à l'heure, il y a une de vos collègues qui m'a appelé. Justement, je faisais mon petit footing puisque je fais beaucoup de sport. Autant avant, on m'avait dit que j'étais interdit de toute pratique sportive. Donc avant la transplantation et maintenant, depuis on va dire 3 ans et demi, hein, j'ai monté sur un tapis de course. C'était mon projet justement au SSR de Corbie. C'était de me remettre sur un tapis de course pour pouvoir jouer au foot après avec mon fils. Mmh. Donc j'en rêvais. Mon fils avait 5 ans et c'était l'objectif. Donc aujourd'hui, effectivement, je recours à 6 mois de transplantation. J'ai réussi à faire mon premier 5 km en 32 minutes.
1: Wow.
2: Là, je ressors des. Oui, merci. Je ressors des Jeux européens des transplantés à Rennes, aux Pays-Bas, où j'ai eu 2 médailles, donc une médaille d'argent sur le 5 km en 25 minutes. Et 2 ans auparavant, à Lisbonne, j'avais fait aussi le 5 km. J'avais une médaille d'argent aussi, mais en 32 minutes. Donc voilà, on arrive même à progresser. Donc tout ça soutenu par des kinés au quotidien qui m'aident dans mes programmes sportifs, à me faire des programmes. Et puis voilà, je d'ailleurs même fait le marathon d'Amiens il y a l'an dernier au mois de novembre en 5 heures. Donc j'ai réussi à finir un marathon, donc je suis assez fier. Assez fier aussi de l'image que je peux envoyer à mes enfants et toutes les personnes qui souffrent de maladies, voilà, cancer, ou qui sont en attente de transplantation, ou qui sont transplantés, voilà, c'est possible, bien sûr, avec un sport adapté, en étant accompagné. Je fais des tests efforts chaque année. Voilà, je suis accompagné par un médecin du sport, l'équipe de la Pitié, le CHU d'Amiens, voilà, et mes kinés. Voilà, je suis encadré, voilà, je fais pas n'importe quoi, mais voilà, c'est possible. Donc oui, effectivement, c'est une nouvelle vie et je pouvais vraiment plus faire grand chose dans le quotidien. Mmh. Je pouvais plus partir en vacances, plus prendre l'avion. Je vous dis, vous me déplacez. J'ai une image où à un moment donné, on part dans un zoo avec mes enfants et j'arrive même plus à monter une petite côte. Enfin, pour moi, ça me paraît comme si c'était l'Everest, alors que c'est juste peut-être un faux plat montant. Mais tellement ça devient difficile. Et aujourd'hui, j'ai même pu reskier. Et le bonheur, c'est de partir en famille, skier avec tout le monde, avec les enfants, d'aller en vacances là cet été. On part tous en famille avec tout le monde. Mmh. Voilà, je peux refaire plein de choses. En fait, c'est une nouvelle vie.
1: La vie reprend son cours, en fait. Et c'est une nouvelle vie, comme vous le dites. Ouais.
2: C'est une nouvelle vie. Je dis même que j'arrive à être le papa que je rêvais d'être. C'est-à-dire que je peux faire des activités avec mes enfants et tout ça. C'était impensable auparavant. Mmh. C'était pas pensable. Je pouvais juste être présent, en fait.
1: Eh bien, bravo pour tout ce parcours. Et merci, Jérôme. Merci beaucoup pour votre témoignage. Professeur Iraj Ganjbak, comment vous réagissez à ce message d'espoir porté par Jérôme?
3: C'est formidable. Mais comme vous avez pu noter, c'est un homme volontaire. Mmh. Ce qu'il faut que nos auditeurs, vos auditeurs sachent, qu'ils sont des parties prenantes totales dans ce qui est leur santé, et de ce qui est leur maladie et les suites de leur traitement. Mais à ce propos, l'équipe de la Pitié a le doyen des transplantés du cœur qui a été transplanté il y a 42 ans. Et qui vit avec un cœur transplanté depuis 42 ans. Donc, c'est un changement dans le parcours d'un patient, comme on vient de le dire. Mmh. Mais il faut quand même pas oublier qu'il y a un certain nombre de complications qui peuvent survenir, d'où la nécessité d'une surveillance rapprochée. Et il y a la possibilité également de faire une retransplantation cardiaque quand le cœur transplanté pour des raisons X, Y ne marche pas bien.
1: Donc
3: on peut de nouveau transplanter les personnes.
1: Ça arrive aussi. Docteur Sheda Varnous, peut-être un point justement sur les complications qui peuvent arriver après.
0: Oui. Alors, donc les deux complications majeures, comme vous l'avez, on en a discuté au début, c'est le rejet,
1: oui,
0: et ce sont les infections. Justement parce que l'immunité est artificiellement par les médicaments diminuée et donc on a moins de systèmes de défense vis-à-vis des infections virales, Covid, grippe, etc. ou les bactéries, les champignons. Donc c'est pour ça qu'il faut être vigilant par rapport

0: rapport à ça et surveiller de près, surtout pendant les premiers mois, voire la première année post-greffe. Mmh. Et puis après, à moyen terme, les complications, les deux complications majeures, ce sont les cancers et la maladie vasculaire du greffon cardiaque, où là aussi, il y a des avancées régulières, mais on n'a pas encore tout résolu. Et effectivement, ce sont des causes de décès à long terme chez nos patients transplantés.
1: Et si on se penche sur la question du don d'organes, aujourd'hui en France, on est confronté à une pénurie?
0: Absolument. Il y a deux greffons, il y a un greffon pour deux patients inscrits en liste. Et c'est un combat du quotidien, c'est une mission collective à mon avis qu'il faut mener entre soignants, l'agence de biomédecine, tous les acteurs, les patients, les médias.
1: Pour sensibiliser au don.
0: Absolument, sensibiliser au don parce qu'il y a 37% de refus par les proches de dons d'organes en France, avec une variabilité régionale importante. Et il y a beaucoup de démarches qui ont été mise en place pour ça, notamment par les efforts de l'agence de biomédecine, qui est l'agence qui gère l'attribution des greffons et la transplantation en France. Et puis, donc juste pour dire qu'effectivement, il faut promouvoir le don, je rajouterai qu'il y a peut-être des solutions qui permettront aussi de augmenter le don et le nombre de greffes, qui sont les machines de perfusion, qui nous permettent d'aller chercher les greffons à nos équipes chirurgicales de plus loin. Et puis, Monsieur Rochebach, bien sûr, nous en parlera beaucoup mieux que moi.
1: D'accord. Donc, en tout cas, un message de sensibilisation sur le sujet du don d'organes. Alors, on continue de parler du cœur aujourd'hui dans Priorité Santé. Comment l'opérer, comment le réparer, le remplacer quand il le faut. Et puis, comment veiller à sa bonne santé. Tout simplement, on va joindre l'un de vos confrères au Sénégal.
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1: Professeur Abdoul Khan, bonjour.
6: Bonjour.
1: Merci d'être avec nous. Vous êtes chef du service de cardiologie à l'hôpital d'Al-Aljam et vous êtes aussi professeur de cardiologie à l'université de Dakar au Sénégal. Alors vous, quelles sont les principales avancées dont vous avez été témoin en cardiologie au Sénégal, vous qui êtes cardiologue depuis près de 35 ans, si je ne me trompe pas?
6: Tout à fait. Je n'étais pas là au début de la cardiologie sénégalaise qui est née en 1960, mais j'ai été acteur des 30 dernières années. Et ces 30 dernières années, effectivement, la cardiologie sénégalaise a quand même eu des avancées très intéressantes. D'abord, au niveau des ressources humaines, où nous étions moins de 50. Aujourd'hui, on a environ 250 cardiologues. Ça reste insuffisant, mais ça reste quand même un des ratio les plus intéressants de l'Afrique subsaharienne, et même si, compte tenu de la taille de la population, cette progression reste à améliorer. Ensuite, nous avons connu une décentralisation des soins, puisque tout se passait dans la capitale Dakar. Aujourd'hui, la plupart des régions du pays disposent de cardiologues. Et puis, la cardiologie sénégalaise s'est quand même modernisée, puisque vos invités l'ont montré, il y a d'énormes progrès en matière de cardiologie, avec beaucoup de spécialités. Il y a la chirurgie, il y a l'imagerie, il y a la prévention, la prise en charge de l'insuffisance cardiaque, le traitement du trouble du rythme, le traitement des crises cardiaques, ce qu'on appelle la cardiologie interventionnelle. Et tous ces aspects de la cardiologie moderne existent au Sénégal, ce qui n'était pas le cas il y a une vingtaine d'années. Nous avons même des infirmières spécialisées, par exemple, dans la prise en charge de l'insuffisance cardiaque. La chirurgie cardiaque s'est développée. Le plateau technique s'améliore, même si on est loin des standards internationaux, à dire vrai. Et puis, il y a aussi une bonne activité de formation et de recherche scientifique. Donc, voilà les principales avancées dont moi j'ai été témoin ces 25 à 30 dernières années au Sénégal.
1: Et alors, est-ce que tous les Sénégalais ont accès à ces avancées-là? Et sinon, quels sont les principaux freins à cela?
6: Alors, malheureusement, non. Je pense que l'un des principaux écueils, d'ailleurs, en Afrique, c'est vraiment de faire de notre système de santé un système au service des populations, et notamment les plus vulnérables. Malheureusement, même si nous avons élargi les possibilités diagnostiques et thérapeutiques, même s'il y a un peu plus de technologies, ça reste d'abord insuffisant. Je voudrais rappeler, par exemple, que au Sénégal, nous sommes à peine à 300 actes de chirurgie, ce qui pourrait paraître très

0: suffisant ou plus de 50 balles, ce qui veut dire que 80 à 90% des Sénégalais qui ont besoin de chirurgie cardiaque ne pourront pas en bénéficier. Et c'est vrai quasi pour tous les actes nécessitant une technologie avancée. Mmh. Mais c'est surtout l'inégalité territoriale, mais aussi, malheureusement, l'accès aux soins des couches les plus vulnérables. Et à titre d'exemple, si vous faites une crise cardiaque, et c'est hélas le cas au Sénégal, vous devez bénéficier d'une pose de stent. La première question qu'on vous pose, c'est est-ce que vous avez les moyens pour? Et évidemment, 90% des Sénégalais n'ont pas les moyens et de ce fait sont exclus. Donc je dirais que oui, il y a des progrès, mais malheureusement, il y a un vrai problème de justice et d'équité et d'accès aux soins, notamment pour les plus vulnérables.
1: Et selon l'Organisation mondiale de la santé, en 2030, la première cause de mortalité en Afrique subsaharienne sera justement l'infarctus du myocarde devant le VIH SIDA. Et là, je me tourne vers tous les trois, hein, professeur Abdoulkhan et mes deux invités en plateau. Peut-être un petit message de prévention pour nos auditeurs sur la santé du cœur. Professeur Abdoulkhan, peut-être en quelques mots, qu'est-ce que l'on pourrait dire aux auditeurs à ce sujet pour bien prendre soin de son cœur?
0: Clairement, vous l'avez dit, hein. Pour moi au Sénégal, c'est pas en 2030, déjà la crise cardiaque est la principale cause de décès, tout au moins chez l'adulte. Mmh. Et donc clairement, oui, je pense que adopter la bonne hygiène de vie, une activité physique régulière et soutenue, avoir une alimentation saine et équilibrée. Et puis, et je crois que c'est un message pour moi important, malheureusement, il faut certes prévenir, mais ces affections sont déjà là. Et donc le dépistage, l'évaluation de tous les patients pour savoir où est-ce qu'on en est, et puis bien sûr, en cas de signe d'alerte, pouvoir consulter très vite, parce que malheureusement, oui, il faut continuer à se battre pour la prévention, mais il faut aussi avoir un dépistage précoce, puisque ces maladies sont bien implantées dans nos pays.
1: Professeur Iradj Ganjbak.
2: Je voudrais d'abord féliciter nos confrères sénégalais. Je sais tout ce qui a été fait dans ce pays, les progrès qu'ils ont accomplis et tout ce qu'il reste à faire. En ce qui concerne la prévention, chacun entre nous devons être maîtresse, maître de notre destinée. Moi, je dis des choses très simples. Il faut avoir chez soi un appareil automatique pour prendre la tension, une balance pour se poser, une maître de couturier pour connaître le tour de taille et des bandelettes pour savoir s'il y a du sucre dans les urines. Alors, si vous avez une tension à 12,8, si vous avez le tour de ceinture qui est inférieur à 100 pour l'homme et 95 pour la femme, et si vous avez un indice de masse musculaire qui est inférieur à 25, à ce moment-là, vous n'avez pas besoin particulièrement d'aller voir un médecin, vous continuez comme tel. Si la tension qui monte, s'il y a des diabètes qui interviennent, si vous commencez à avoir du poids, il faut absolument de voir le médecin pour avoir les recommandations nécessaires. Pas obligatoirement les médicaments, mais les recommandations à faire. Mmh. Mais je veux insister sur le fait que c'est chacun de nous qui doit faire ce qu'il faut. Et enfin, quand on est heureux dans la vie, on devient moins souvent malade.
1: Eh bien, on va se terminer là-dessus. Merci en tout cas à tous les deux. Et merci aussi au professeur Abdoulkhan à Dakar. Merci à tous les deux, professeur Iradj Ganjbak. Vous publiez Un cœur, un destin aux éditions Odile Jacob. Merci, docteur Cheda Vernous, d'être venu en studio avec nous pour nous parler donc de ce cœur dont il faut prendre soin, on a bien compris, et que vous contribuez à soigner. Merci à vous. C'est la fin de notre émission Priorité Santé. Merci à toutes et tous de l'avoir suivi. Et merci bien sûr à l'équipe en coulisses, Ophélie Lassène, Louis Kaledek, Talim Pouo, Camille Polo, Inès Emprin et Victor Hull à la réalisation.
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Eh bien, ces amis, nous arrivons 5 minutes pour 10 heures. Et c'est là que je vous dis au revoir et remercier pour tenir moi en compagnie jusqu'à là. C'est un plaisir pour avec vous. Jusqu'à ce qu'ils nous rejoignent la prochaine fois, ma radio continue à passer une très bonne soirée. Et aussi, pas oublier pour nous demain bon matin, dans un nouveau jour, toujours le Radio CCL. Alors, je me quitte avec Saïn là. Judith avec Jean-Marc Volsi emmène la lumière de la cour. Au revoir.

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1: À travers ce même programme, on a eu sens qu'on a eu une signature Isaac, qu'on son place de la Bible, la façon qu'il arrive l'Europe et même arrive ici Cécile. Pareil, nous apprenons, il y a comme un nom qui, après, il y a une signature. Bon, c'est avec sa signature, bon, du monde avec bon caractère et des histoires intéressantes. Nous c'était alors ceux qui ont compté sur un programme, pas manquer besoin de nous encore dans des semaines, là nous trace l'origine signatie Jeanne. Pas manquer ça rendez-vous, ou signatie une production Radio SBC réalisée et recensée par Tessa et présentée ensemble avec moi-même.
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